0: Okay. Enough torture. Let me put some music.
1: Je crois qu'il faut que je vous raconte quelque chose sur mon couple que j'ai mis pas mal de temps à m'avouer. Mais je pense que ça peut être libérateur. Vivre à deux, c'est facile au début. Tu veux plaire, donc tu mets du tien. Mais plus t'en passes, plus c'est dur.
0: Et it's
1: plus
0: t'es plus d'accord sur rien. 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